0: origine Météo-France, bulletin côtier pour la bande des 20 000, du Cap de l'Agde à la pointe de Pinard, du mercredi 23 septembre 2026, à 18h15 légal. Le vent fait référence au vent moyen selon l'échelle Beaufort, la mer est exprimée en échelle Douglas. L'heure légale correspond, l'hiver, à l'heure UTC, plus une heure, et l'été, à l'heure UTC, plus deux heures. Attention, en situation normale, les rafales peuvent être supérieures de 40% au vent moyen et les vagues maximales atteindre deux fois la hauteur significative. Pas d'avis de vent fort en cours ni prévu. Situation générale de mercredi 23 septembre 2026, à 12h, UTC, et évolution. Anticyclone 1031 hectopascal, à 500 000 nautiques au sud de l'Irlande, se décalant vers le nord-est, prévu 1028 hectopascal sur l'Angleterre la nuit prochaine, puis 1027 hectopascal sur la Belgique demain midi. Dépression circulant au nord de la mer du Nord cet après-midi. Prévision pour la nuit du mercredi 23 septembre au jeudi 24 septembre. Vent. Virant en nord, à nord-est de, à 4 en soirée, puis est, à sud-est en fin de nuit. Mer. Agitée dominée par la houle, mais belle, un peu agitée de l'ague, à Bria. Houle. De l'ague, à Bria. Ouest 50 cm, à 1 mètre. De Bria, à Pinard. Ouest s'amortissant progressivement à 1 m50. Temps. Nuageux, brume de Bria, à 800. Visibilité. Bonne, localement moyenne, à mauvaise par brume. Prévision pour la journée du jeudi 24 septembre. Vent. Sud-est de 1 4, revenant est, à nord-est de l'Ague, à 800 l'après-midi. Mer. Belle, un peu agitée, localement agitée dominée par la houle s'atténuant en fin de journée sur la pointe Bretagne. Houle. Ouest 50 cm, à 1 mètre, localement 1 m50 sur la pointe Bretagne le matin. Temps. Voilé, banc de brume de Bria, à 800 en début de journée. Visibilité. Bonne. Localement moyenne, à mauvaise par brume. Tendance pour la nuit du 24 au 25, et la journée du vendredi 25 septembre. Vent. Nord 2, à 4 dominant sur pointe Bretagne, mais sud dominant en Manche, s'orientant en nord, à nord-ouest 3, à 5 partout en fin de journée. Mer. Devenant forte dominée par la houle la nuit sur pointe Bretagne. Agité, à agiter ailleurs. Houle. Longue houle de nord-ouest s'amplifiant progressivement 2,50 m à 3,50 m sur pointe Bretagne, 1 à 2 m ailleurs. Temps. Peu nuageux, devenant très nuageux le matin sur pointe Bretagne. Visibilité. Bonne. Localement moyenne, à mauvaise par brume localement sur pointe Bretagne. Observation le mercredi 23 septembre 2026, à 15h, UTC, Ouessant, vent nord-nord-est 10 nœuds, mer peu agitée, 1026 hectopascal en baisse, clair ou peu nuageux, visibilité 16 000. Bas, vent nord-nord-est 8 nœuds, brillant, vent nord-nord-est 6 nœuds, mer peu agitée, nuageux avec éclaircie. Visibilité 10 000. Bria. Vent nord-ouest 8 nœuds. Cap de l'Agde. Vent ouest-nord-ouest 8 nœuds. 1025 hectopascal en baisse. Pointe du Raz. Vent nord-nord-est 4 nœuds. Le prochain bulletin sera enregistré le jeudi 24 septembre 2026, vers 6h15 légal. Météo France vous remercie de votre attention.
1: Ici Yves Corsen. Fin de la diffusion du bulletin météorologique côtier. Je repasse 16. Bon quart à tous. Terminé.

0: origine Météo-France, bulletin côtier pour la bande des 20 000, du Cap de l'Agde à la pointe de Pinard, du jeudi 24 septembre 2026, à 6h15 légal. Le vent fait référence au vent moyen selon l'échelle Beaufort, la mer est exprimée en échelle Douglas. L'heure légale correspond, l'hiver, à l'heure UTC, plus 1 heure, et l'été, à l'heure UTC, plus 2 heures. Attention, en situation normale, les rafales peuvent être supérieures de 40% au vent moyen et les vagues maximales atteindre 2 fois la hauteur significative. Pas d'avis de vent fort en cours ni prévu. Situation générale le jeudi 24 septembre 2026, à 0h, UTC, et évolution. Dépression entre îles Britanniques et Islande, se décalant vers le nord. Anticyclone 1027 hectopascal sur l'Angleterre, se décalant vers l'Allemagne, puis dorsale atlantique. Prévision pour la journée du jeudi 24 septembre. Vent. Est, à sud-est de 1,4, revenant est, à nord-est de l'Agde, à Ouessant l'après-midi, localement variable 1, à 3 sur Pointe-Bretagne en fin de journée. Mer. De l'Agde, à Bria. Belle, à peu agitée. De Bria, à Pinard. Agitée, dominée par la houle, cette ennemie un peu agitée, à agiter en fin de journée. Houle. Ouest, à nord-ouest 50 cm, à 1 mètre, localement à 1,50 m sur la pointe Bretagne jusqu'en fin d'après-midi. Temps. Voilé, banc de brume de Bria, à Ouessant en début de journée. Visibilité bonne, localement moyenne, à mauvaise par brume. Prévision pour la nuit du jeudi 24 septembre au vendredi 25 septembre. Vent. De l'Agde, à Bria. S2, 1,4, virant sud-est en seconde partie de nuit. Puis virant secteur sud-ouest 3, à 4 en fin de nuit. De Bria, à Pinard. Variable 1, à 3. Établissement nord 3, à 4 en seconde partie de nuit. Mer. De l'Agde, à Bria. Belle, à peu agitée, devenant peu agitée, à agiter en fin de nuit. De Bria, à Pinard. Peu agitée, à agiter, devenant agitée, à forte en seconde partie de nuit, dominée par la houle. Houle. Ouest, à nord-ouest 50 cm. À 1 mètre s'amplifiant progressivement 2, à 3 mètres sur Pointe-Bretagne, 1, à 2 mètres ailleurs. Temps. Peu nuageux. Visibilité. Bonne. Tendance pour la journée du vendredi 25 septembre. Vent. Environ secteur nord-ouest 2, à 4 en début de période, puis fraîchissant nord, à nord-ouest 4, à 5 l'après-midi. Mer. Devenant forte dominée par la houle, mais peu agitée, à agiter de l'Agde, à Bria. Houle. Longue houle d'ouest, à nord-ouest s'amplifiant progressivement 2,50 m, à 3,50 m sur Pointe-Bretagne, 1, à 2 mètres ailleurs. Temps. Devenant nuageux avec localement des bancs de brume sur Pointe-Bretagne le matin. Visibilité. Bonne. Localement moyenne. À mauvaise part brume localement sur Pointe-Bretagne. Observation le jeudi 24 septembre 2026, à 3h, UTC, Ouessant, vent est du nœud, mer peu agité, 1024 hectopascal en baisse, très nuageux, à couvert, visibilité 3000. Bas, vent sud-est 6 nœuds. Brignogant, vent est sud-est 6 nœuds. Bria. Vent est sinueux, visibilité 10 000. Cap de l'Agde. Vent est 12 nœuds, 1025 hectopascal en baisse. Pointe du Raz. Vent est nord-est 10 nœuds. Le prochain bulletin sera enregistré le jeudi 24 septembre 2026, vers 12h30 légal. Météo France vous remercie de votre attention.
1: Ici le Cross-Corsen. Fin de la diffusion du bulletin météorologique côtier. Je repasse 16. Bon quart à tous. Terminé.

Est-ce qu'à tout hasard, Marion, tu aurais un câble de chargeur en billetterie ou au bureau, si tu sais ça? Juste pour connecter à la base du chargeur.

ça va sûrement mon sac à dos, mais je sais pas. Quand on a cassé la connectique du câble, le truc est venu avec le. En le débranchant, il est venu avec. Donc, moi ou un autre. D'accord, bonjour monsieur Mulon. Oh mais j'ai pas vu la petite choupine, elle est là, garée là devant la billetterie. Du coup tu fais quoi? Tu fais manifestation devant la billetterie? Oh t'as bien raison. C'est mieux que de rentrer les vias direct. Exactement. D'accord, c'est pas vital. Bon, ouais, sinon je vais acheter un. Je vous demande à Simon d'acheter un câble, le câble. Bon, à part ça, on sera tout bon.

0: Je n'ai confiance qu'en mes collègues. Ouais, c'est vrai, c'est vrai.
1: Bon, aujourd'hui dit. Merci Marion, ça fait plaisir.

0: Monsieur Graal est en forme, ouais. Bonjour Yo.
1: Oh, il a pas fait de prolongation, lui.
0: De prolongation?
1: Il est pas resté avec toute l'équipe hier soir?
0: Ah, je sais pas, il m'a pas dit. Non, non, il m'a dit, non, non, il est en forme ce matin. Dans les bricoles.
1: Ah, il a pas dû rester.
0: Pour un instant de survie, sûrement.

0: Non, il m'a dit l'ascenseur n'a arrivé, du coup, il est parti.
1: Tu disais ?
0: Du coup, il est parti.
1: Ah ouais, il a bien fait, je pense.
0: Ah bah, c'est les soirées traquenard, c'est les pires, c'est là. Et heureusement que j'étais pas là. Je suis à Totem.
1: Bah, heureusement que j'avais mal à les récupérer au foot, moi. Sinon, c'était mort aussi.
2: Bonjour, c'est Magui. Ah, t'imagineras, je suis même pas arrêté.
1: Ah oui. Mais, c'était exceptionnel, apparemment.
2: Ouais, j'ai vu que t'es pas resté tard non plus.
1: Oh, je suis pas resté, moi. Je suis parti. J'avais mal à prendre au foot à 7h. Bah, juste à 7h15, en débarquant.
2: Ah ouais, quand j'ai débarqué, j'ai vu que c'était pas à table.
1: Non, bah sinon c'était mort aussi, je campais là.
2: Bon, après quand j'ai vu certains qui étaient là, forcément, ça m'a même pas arrêté, mais c'était pas plus mal.
1: Aussi, ouais. Ouais, j'ai eu quelques échos.
2: Ah ouais, bon, ouais, j'ai compris. Et là, c'est pas intéressant. Bon, un coup, les gens que j'aime bien, y'a pas de soucis, mais avec des gens que j'aime pas, c'est pas possible.
1: Bon, allez, restez 2 heures avec eux.
2: Ah oui, donc ça va. Vigipirate était là, maintenant tout va être répété et amplifié quoi.
1: Ouais, c'est ça, ouais. Bon, enfin, bien le mis de trois pochons.
2: Ah ouais, quand même.
1: Ouais, après ils ont pris le bateau à Lulu, ils sont montés à Bréa.
2: Ah, c'est pour ça que je voulais le Zodiac à Lulu, mais je comprenais pas, il a l'arc ouest alors qu'il était à Bréa, j'avais pas compris là.
1: Ah ouais, ils sont partis à Bréa. Après ils sont rentrés sur l'arc ouest. Et Coucou est parti à 3h, il a dormi avec Fabien, il commençait à 6h ce matin.
2: Ah la vache, ah oui d'accord,

0: Et ben heureusement que j'étais pas là. Heureusement.
1: Si j'avais pas mal à prendre au foot, c'était mort aussi. Hein. Laetitia bossait, tout seul, bon allez vas-y, roule.
2: Ouais, ils se sont encore fait sucer la route à Bruyères avec son cousin.
1: Tiens, oh putain.
0: Il n'y avait pas les chapeaux de paille.
1: C'est pas grave, on aurait trop autre chose.
0: Chapeau. Tout, on verra ici. Tout.
1: Bon, faut qu'on essaye de faire une là avant la semaine prochaine ou dans 15 jours. Là. Ça sera un peu plus calme. Là.
0: Avec plaisir, et par contre, on prend pas le volant. Là, depuis celle-là, je prends plus le volant. Je bois deux bières, je m'arrête là, je prends plus le volant que quand je bois un coup. Sinon, j'ai mon sac.
1: Ouais, c'est ça. Enfin, on se fera qu'en
2: volant, comme les trois
1: îles. Il reste où, quoi?
2: Ouais, quoi, comme d'habitude, quoi.
1: Merde, on a parlé en même temps.
2: Ouais, je te dis, il prend pas le volant. Comme d'habitude, quoi. Comme la troisième mi-temps, aux entraînements au foot, y'a que lui qui est à jeun et tous ses potes sont bourrés, quoi.
1: Ouais, enfin, bon, la dernière, c'était quand même un peu solide, quoi. Ouais. Là, on a décollé.
2: Ah, bah là. Heureusement qu'il y avait la voiture à Loïc pour que je suive qu'on rompe un de carton parce que. Vache!
1: Ouais, là c'était compliqué. Non, mais faut qu'on fasse ça, ouais. Un apéro et petit resto, quoi.
2: Mais tu nous connais bien. Enfin, monsieur Magui, quand même peinard, tu nous connais quand même. C'est pas possible ça.
1: Oui, mais un truc prévu, quoi. Ouais, peinard, non, après on finira dans le même état, on sait très bien. Hein. Mais bon, faut qu'on fasse ça quand même la semaine prochaine. À voir.
2: Ah oui, c'est clair, oui, il va falloir qu'on fasse un petit truc, ouais.

0: Moi, j'ai pas de cap comme ça en rap EFD.
1: D'accord, c'est pas grave. On va bien trouver un quelque part. Merci.
0: T'as besoin maintenant, sinon je te prête celui d'ici.
1: Oh non, de toute façon, y'aura plus de batterie, y'aura plus de batterie, c'est pas grave.
0: Je vais envoyer un message à Simon s'il a pas qu'il traîne dessus.
1: Ouais, si ils ont peut-être un, Marion doit regarder, mais ouais, c'est pas grave. Puis à l'école, j'ai mon téléphone portable, j'ai l'application dessus.
2: Tu veux quoi, FD?
1: Juste le câble, tu sais, du chargeur là, qui s'emboîte dans le chargeur du téléphone du bord. Le petit câble a pété et tout le câble est sorti.
2: Ah ouais, attends, j'ai regardé s'il n'y a pas un, si on rappe.
1: Ah oui, Tosso Kefren doit y avoir, parce que vu le stock qu'il a à bord, tout le stock qu'il a à bord, lui Simon.
2: Ouais, attends, il y a un tout neuf là. Attends, on va essayer, voir si ça marche. C'est pour le téléphone?
1: Ouais, pour brancher juste sur la base du chargeur du téléphone, ouais.
2: Attends, on a un là, on regarde si ça fonctionne, et sinon...
3: Et non, parce que là c'est du C et là c'est du USB.
2: Ah non, c'est pas les mêmes. Ah non, bah non, non, j'ai une connerie. Non, c'est un USB classique, ça ira en pot.
1: D'accord, c'est pas grave, déjà on a trouvé un chargeur dans la boîte, Bernard trouvé.

0: T'en as trouvé un du coup? J'envoie pas de message à Simon.
1: Si, pour reprendre un câble jack si tu veux quoi, mais on a trouvé un chargeur ouais, dans la boîte. Mais c'est un petit chargeur.
0: Bon, après si ça marche.
1: Ah, ça marche, ouais.

0: bon, tu dirais à monsieur quand même qu'on voulait faire une petite baignade ensemble encore.
1: Je serai là aussi avec vous.
0: Magnifique, la même équipe.
2: Bon, tu vois, je disais à Bernard tout de suite qu'on allait prendre ton téléphone portable et te faire des points GPS pour que tu retrouves facilement l'hôtel. Buffalo, hôtel et VNB.
0: Si je vais accompagner, je me perdrai pour.
1: Buffalo, c'est nul, ils avaient refusé de servir le Dijon.
2: Ah non, et tout on a les Roger Dunset. Demande-lui, de son... bah, je suis pas sûr qu'il s'en rappelle, puisqu'il a bu. Ouais. Mais là, ça va, vous êtes sauvé, il y a Patrice qui vous ramènera, il n'y boit plus maintenant.
1: Ah ben, elle avait assassiné un peu au VNB et arrivé au Buffalo, il ne voulait plus servir d'alcool.
2: En même temps, vous savez pas faire dans la demi-mesure non plus.
0: Ah non, t'es pas là pour nous freiner.
2: Ouais, ou vous faire accélérer.

0: Bon, t'as pas fait de folie à l'île-Dieu?
1: Non, on a été là-bas pour visiter. On a bu un coup aussi, mais non, visiter principalement.
0: Ah ouais.
1: Mais c'était chouette, ça fait du bien.

0: et de la billetterie. Donc les deux derniers vont passer l'angle du vivier.
1: Les deux derniers rivaux au vivier, ça marche.

0: On va aller tous les trois comme la dernière fois en fait, Antoine.
1: Ouais, je crois que c'est exactement le même remake.
0: Parfait. Sauf que vous avez vieilli de 5 ans.
1: Ouais, ça veut dire que la retraite approche.
2: Ouais, il est vachement sympa lui, non?
0: Ah, je vous ai pas manqué?
1: Non.
0: Oh, je rigole, c'est bon. Bon, je me tais, alors je dis plus rien.
1: T'arrives pas à faire ça?
0: Moi, si, je peux, mais ça peut être long pour vous.
1: Tu m'as arraché les mots de la bouche, monsieur Magui.
0: Merde, pas en même temps.
1: Tu m'as arraché les mots de la bouche, j'allais le dire, mais j'étais un peu trop loin.
0: Ah bah oui. Faut pas tendre des perches comme ça. Allez, je dis plus rien.
1: Allez, salut. On part avec 100 personnes, 100. Il y a un petit retard sur l'appli, faut que je redémarre le téléphone, ça marche pas.
3: D'accord, tu es excusé.

0: Ouais, 5 ans déjà, oui, comme tu dis.
1: Ouais, passe vite.
0: J'ai hâte de voir Bernard en combinaison de survie sous le radeau.
1: Ah, à moins qu'il soit dans le go comme la dernière fois.
0: Ah, c'était le stade feu, ça va, quand il s'est fié dessus.
1: Oh ouais.

0: Ça va te faire 11 h, Marion, on va attendre 5 minutes que le bout de la grande découvre bien.
1: Qu'est-ce que tu veux que je te dise?
0: Bah rien, j'attends rien.
1: Si, si, quand même, un petit peu, ouais, si, si.
0: C'est juste une info que je te donne, après tu fais ce que tu veux avec.
1: C'est gentil, merci. Oh là là,

0: récupéré ton écran du coup sur le moteur babeur là.
1: On la récupère pour qu'on l'ait pas perdu.
0: Si quand on a mis en route il est devenu tout noir là.
1: Oh mais j'étais pas parti. Il est revenu, j'ai pas allé loin.
0: S'il était pas trop loin ça va là.
1: Non c'est bon, on a redémarré et ils sont revenus. Oh, ça fait ça quand c'est neuf.
0: Oh bah oui, pas d'inquiétude.
1: T'as appuyé trop sur le bouton?
0: Ah, je l'avais demandé lui, t'es sûr, parce que moi l'électronique...
1: Ah voilà, c'est comme moi, je touche plus les ordinateurs, moi à chaque fois ça plante.

0: Et la dernière sera la dame en rose qui arrive à la perche à lu.
1: La dame en rose, ok.

0: C'est par là, monsieur Magui?
1: Yes.
0: Bon, apparemment, cette année, tu vas encore essayer de m'apprendre à nager.
1: La dernière fois, j'imagine.
0: Ah bah, cette fois-ci, par contre, je prends des dragées plus quoi, avec moi, on partira.
1: Ouais, ouais, évite ce que t'avais mangé la dernière fois, ouais. Cale bien ton estomac.
0: Ah, le dimanche soir, c'est sûr, je mange pas les œufs de mon bof. Hein. Ça, c'est sûr.
1: Ah non, pas d'œufs.
0: Non, je prends une soupe s'il faut, mais non, surtout pas d'œufs. Là, je prends des dragées fuca pour moi, et normalement, comme je suis en forme, un petit traceur GPS pour toi, pour moi, si on te perd le soir, on sera où aller chercher.
1: Ouais, et des gaviscons aussi pour le lendemain.
0: Important, j'ai toujours des rainings, moi, t'inquiète pas.
1: Ah ouais, ouais, ça il faut, je mets un sachet dans mon sac, un ou deux même.
0: Ouais, on aura genre du mulon et tout là, ah, ça va donner. Hein.
1: 11 au 14, ça fait 11 au soir, 12, 13, 3 jours à dormir là-bas, oh bon dieu.
0: Ouais, comme tu dis, oh bon dieu.
1: Bah oui, ça se fait, ta dernier recyclage.
0: Ah oui, là ça sera le dernier. Après c'est fini.

0: que tu fasses un dernier encore après, faire un peu de rab. Vu que t'as 2 armes.
1: Oh oui, oh oui, oh, oh, oh, au moins un dernier jour, oui, je ferai encore 5 ans de plus, c'est évident. T'imagines?
0: Au moins un quoi, après 2 c'est affinité quoi.
1: Ah non, moi je ferai celui-là et puis. Et après la prochaine fois que vous irez faire vos rebals, je vais bonjour là-bas, je vais prendre un hôtel, quoi, je serai en retraite tranquille, main promis sur les quais.
0: Oh là là là là.
2: Oh la chiasse, ce genre du recyclage, c'est pas terrible.
1: Non, non, c'est ce que je te dis, cette année je viens bien de rager Fuka et je mange pas les œufs de mon beau-frère la veille, ça c'est sûr.
0: T'es ton compopote du bouteille du whisky, mon estomac il va bien hein.
2: Ah oui, ça c'est sûr, c'est un quoi de tomber raide maintenant ça.

0: Bon bah bon voyage, Lulu.
1: Bah oui, merci, merci à tout le monde. Ça va vous faire du bien.
0: Ah ouais.
1: L'école là, 5h45, 17h45.
0: À Nantes?
1: Non, non, à Rennes.
0: Ah oui.
1: Si on était à Nantes, je serais déjà parti, je crois.
0: Profitez bien, amusez-vous bien.
1: Merci les gars, bon courage pour la fin.

0: Avez-vous besoin de nos services pour cette fin de matinée?
1: Pas du tout. Bon appétit.
0: Également, bon courage, bon appétit, à tout à l'heure.
2: 51 tours pour le Kefren.

0: C'était ton agent au téléphone, Bernard, qui me disait que tu avais signé pour ma maison.
1: Ouais, il manque quand même quelques prestations, hein.
0: Je te fais tout ce que tu veux si tu signes.
1: Oh non, non, non, merci, non, non, ce qui se passe pas. Non, non.
0: Sur la maison.
1: J'irai voir ce que t'es dit au pire, mais je ferai pas faire avec toi, Antoine, désolé.
0: Ah, me v'là déçu, tiens. Pour une vente, t'es pas prêt à tout, Antoine?

0: tout le monde est devant nous pour midi.
1: Ouais, tout le monde devant toi.
0: Mais ok.

0: Kosky va couper les
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0: T'es concentré, on s'endormait.
2: Ça surprend, ouais.
3: Putain, c'est bizarre que le mec de Perrosamoun ne soit pas encore intervenu.
4: Il est mort de rire. Quand il a eu le logis d'Inferabon, il a dit je vais mettre encore plus puissant.
3: Oh non, je pense pas qu'il va mettre plus puissant. Non, non, on va s'arranger au moins sur ça cet hiver.
4: Si, quand il est dans la passerelle, il est mort de rire. C'est quand il est sur la plage avant qu'il rigole pas.

0: origine Météo France, bulletin quotidien pour la bande des 20 000, de la baie des Sommes au Cap de la Hague, du jeudi 24 septembre 2026, à 12h30 légale. Le vent territoire en faisant moyen selon l'échelle Beaufort, la mer est exprimée en échelle Douglas. L'heure légale correspond, hiver, à l'heure UTC, plus 1 heure, et l'UT, à l'heure UTC, plus 2 heures. Attention, en situation normale, les rafales peuvent être supérieures de 40%. Le vent moyen et le vent maximal atteindre 2 fois la hauteur significative. Tabouette du devant fort en fournit prévu. Situation générale le jeudi 24 septembre 2026. À 6h, UTC et évolution. Dépression 961 et sous-pascal au-dessus de l'Islande. Se décalant vers le nord en se comblant. Près de 972 hectopascales au nord-est de l'Islande vendredi matin. Ensuite, cyclone 1027 hectopascales sur l'Angleterre, se décalant lentement vers l'est, sous dorsale atlantique vendredi matin. Prévision pour l'après-midi du jeudi 24 septembre. Jean. Revenons secteur est 3, 1, 4. Mer. Belle. Apagité. Houle. Non significative, localement ouest 50 cm, à 1 mètre sur marque 120. Temps. Voilé. Visibilité. Bonne. Prévision pour la nuit du jeudi 24 septembre et vendredi 10 septembre. Environ progressivement cette activité.
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0: origine météo France, bulletin côtier pour la bande des amis,
1: okay,
0: du Cap de l'Orgue, à la pointe de Panard, au jeudi 24 septembre 2026, à 12h30, le gare. Le vent fait référence au vent moyen selon l'échelle Beaufort, la mer est exprimée en échelle de temps. L'heure légale correspond, hiver, à l'heure, UTC, plus 1 heure, LIT, à l'heure, UTC, plus 2 heures. Attention, en situation normale, les rafales peuvent être supérieures de 40% au vent moyen et les vagues maximales atteindre 2 fois la hauteur significative. Pas d'avis de vent fort en cours ni prévu. Situation générale le jeudi 24 septembre 2026, à 6h, UTC, et évolution. Dépression 961 hectopascal au sud de l'Islande, se décalant vers le nord en se comblant, prévu 972 hectopascal au nord-est de l'Islande vendredi matin. Anticyclone 1027 hectopascal sur l'Angleterre, se décalant lentement vers l'est, puis dorsale atlantique vendredi matin. Prévision pour l'après-midi du jeudi 24 septembre. Bon. Le secteur est de 1-4, mollisse en variable 1, à 3 de bas, à Panard l'après-midi. Mer. Peu agité. A agité dominé par la houle, localement belle. A peu agité de la hague, à Bria. Houle. Ouest, à nord-ouest 50 cm. À 1 mètre, parfois 1 mètre 50 sur pointe bretonne. Bon. Ensoleillé. Visibilité. Bonne. Prévision pour la nuit du jeudi 24 septembre au vendredi 25 septembre. Vent. De l'Ague, à Bria. Secteur est de 1-4, virant secteur sud-ouest 3, à 4 en seconde partie de nuit. De Bria, à Panard. Variable 1, à 3, fraîchissant nord, à nord-ouest 3, à 4 en seconde partie de nuit. Mer, peu agitée, à agitée dominée par la houle, localement belle, à peu agitée de l'Ague, à Bria. Houle. Ouest, à nord-ouest 50 cm, à 1 mètre, devenant longue d'ouest, à nord-ouest 1, à 2 m50 d'est en ouest en seconde partie de nuit. Temps. Clair, parfois banc de brume en seconde partie de nuit. Visibilité. Bonne. Parfois mauvaise par banc de brume en seconde partie de nuit. Prévision pour la journée du vendredi 25 septembre. Vent. Nord, à nord-ouest 3, à 4, mais ouest, à sud-ouest 2, à 4 de l'Ague, à Saint-Malo au début, fraîchissant 4, à 5 l'après-midi. Mer. Devenant agité, à forte dominée par la houle, localement peu agité, à agité de l'Ague, à Bria. Houle. Longue d'ouest, à nord-ouest s'amplifiant 1, à 3 mètres d'est en ouest. Temps. Nuageux, parfois banc de brume le matin. Visibilité. Bonne, parfois mauvaise par banc de brume le matin. Tendance pour la nuit du 25 au 26. Et la journée du samedi 26 septembre. Vent. Secteur nord 3, 1-4, parfois 5 la nuit, virant secteur nord-est la nuit. Mer. Agité, à forte dominée par la houle, cette ennemie un peu agitée, à agiter en journée. Houle. Longue d'ouest, à nord-ouest 1, à 2 m50 d'est en ouest, parfois 3 mètres sur pointe Bretagne la nuit. Nuageux, à nuageux, s'éclaircissant en journée. Visibilité, bonne. Observation le jeudi 24 septembre 2026, à 9h, UTC. Ouessant, vent sud-est, humeux, mer peu agitée, 1023 hectopascal en baisse, clair ou peu nuageux, visibilité limite. Bas, vent sud sinueux. Visibilité 10 000. Brignoband. Vent sud-est 4 000. Mer belle. Clair ou peu nuageux. Visibilité 9 000. Bria. Vent sud-est 8 nœuds. Quête de l'Ague. Vent est 6 nœuds. 1025 hectopascal en hausse. Nuageux avec éclaircie. Visibilité 6 000. Pointe du Raz. Vent est sud-est d'Ineux. Le prochain bulletin sera enregistré le jeudi 24 septembre 2026, vers 18h15 égard. Météo France vous remercie de votre attention.
1: 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Fin de la diffusion du bulletin météorologique côtier. Je repasse 16. Bon quart à tous.
2: Copie. Terminé. Maximum draft.

0: tu rentres tranquille ou sur la 2 Antoine en face?
1: On peut faire comme ça.
2: Ok. Ah, perfect. 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
1: Il est en forme olympique ou quoi? Ça va, personne s'est plaint encore pour l'instant. Il avait quoi à manger à midi? Des nouilles et des lentilles, je crois. Non, du riz et des lentilles. Et les boulettes, c'est pour ça.
2: Ah, il se les essaye vraiment au mieux, je pense, alors.
1: Il a dit qu'il payait un coup à tout le monde à l'hôtel ce soir. Guillaume ou Clara? On est parti. Bah Guillaume, parce que tant qu'elle peut manger le boulette, autant boire une bière.

0: carbo en bande.
1: Je peux dire à Loïc que du coup j'ai mal compris, c'est pas ce soir là qu'il aurait
0: voulu. Can I have your bunker figure?
2: Loïc, pourquoi on peut s'arrêter quand même?
1: Et t'as un 4 en pendant au tribord.
2: C'est pas possible. Ah oh, putain, bah tiens, on a perdu Jean Boulette aussi.
1: Il a du mal.
2: Ah, il est fatigué. Ouh, ça va, bah... Ouais, ça va, ouais.
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0: Bon bah messieurs, une bonne fin d'après-midi à vous, puis on vous dit à demain matin.
1: Ah ouais, bon après-midi à vous, bonnes vacances à Bernard et à Louane, et à bientôt. Bisous, bisous.
0: Si ça te dérange pas Antoine, je vais poser Bernard et Louane à l'Arquest si tu pourras venir me récupérer sur le corps mort à Patou de la Voie Team. Ça je vais leur remettre le Zedex sur leur corps mort. Comme il me semble qu'il rentre l'œil la Briatine ce soir.
1: Ouais. Sinon, ouais.
0: Ce sera plus simple pour vous, sinon vous serez pas emmerdé comme j'ai que 3 à bord. On va faire ça, je vais revenir le mettre au corps, bon, ça vous serait peinard.

On vient de retrouver un téléphone dans une pochette bleue avec des motifs dessus, un téléphone noir, et il y a une carte de crédit au nom de Burkil Frank. Burkil Frank. Ça marche?

0: d'hab. Putain, c'est quand même un truc de ouf. Semblant d'être
1: Cheyenne, oui,
0: professeur
1: il avait la
0: d'informatique,
1: chaîne dans
0: sympa
1: les
0: et tout.
1: mains, mais non.
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0: T'as envoyé Tom là-haut, Yo.
1: Ouais, après je sais pas si t'allais juste débarquer à la 2, monter tranquille après.
0: Ça marche.
1: Mais ouais, 15h, ça aurait fait juste en bol.
2: Bah ouais, je suis venu tout embrayé,
3: sans plus. 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
1: Je porte trafic. Bonjour à tous pour votre report. S'il vous plaît, vous pouvez me confirmer votre position GPS, votre cap et votre
0: arrêt. 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
1: 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Est-ce que je pourrais avoir votre dernier port et votre destination?
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1: Ah, c'est bien pris. Est-ce que je pourrais avoir votre tirando et le nombre de personnes à bord?
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0: Ok, je comprends. Donc un trait de chalut dans la zone de séparation et après possiblement des relevés scientifiques dans la ZNC, c'est correct? Ok, sans l'undead, chante VTS Channel. Ouais, c'est bien pris, je pense que oui. Vous pouvez veiller canal 13 et 16. Merci
1: yes,
0: pour
1: sir,
0: les infos et
1: vos cas. 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

0: Bon, ils vont être en forme.
1: Ça va, il a pas trop pris l'accent du Canada?
2: Non, ça allait.

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1: 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The average wind direction is 0.89 degrees. The wind speed of St. Helier's Pierhead is 4 knots, gusting 6
0: knots.
2: Tu passeras de CI, nous on ira à la maison, j'enverrai les photos.
3: Bah non, si ça reste comme ça, tu mets D et puis bah nous bah, on finira à 7h avec, avec Patrice.
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2: Déjà 3 on se fait chier, alors à 4.
3: Est-ce que j'ai dit à Marion?

0: Tirailleurs en traversant 1400 tours, débarqué à la première, embrayé sur le corps mort, coupé au bout de quoi, allez, 2 minutes, Loïc a fait les fils, on va les pomper et t'arrêter.
1: Ouais, il est un peu plus rapide quand même.
0: Ah ouais.
1: J'aurais bien dit, je vais essayer ce soir de traverser à 1400 tours, mais la merde.
0: Bah sur la dernier départ, ça fait chier. Et tout était en route, hein, les ventilos et tout quoi.
2: 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The average wind direction is 1.17 degrees. The wind speed at Spain Calliope Heads is 4 knots, gusting 6 knots. 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
1: Je sais pas, peut-être tout le monde a été viré.
0: Je confirme Loopboy le 220.
2: Il y a du monde dedans.
1: J'arrive pas à voir,
0: Ok, welcome. Quelle porte de loup?
1: Ouais, en long, on posera la question. Si personne répond, je mettrai un coup de cœur.
3: Je vais en faire une petite voiture. Je vais en faire une
0: petite. Welcome. 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
3: Station Green,
0: je vous offre 54, les voitures sur code 9 and your name, overwatch 1316. Je vous offre 5 out, ça va être.

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1: 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The average wind direction is 0.96 degrees. The wind speed at St Helier Pierhead is 4 knots, gusting 6 knots. Message ends.
2: Ah oui, c'est terminé pour vous. Un 5 con.
3: Un éolien.
2: Ah oui.
3: Non, le 5 est Linux, il est confirmé, je vois. Et le Dawet, ça fait un petit et le marine, j'ai qu'il avec le 20.
2: Ouais, ça décolle pas, ça.
3: Ah, c'est parce que c'est toi qui le fais, c'est ça?
2: Normalement, ouais.
3: Bon, bah là, ton plein est fait. Juste, on s'est pas fait engueuler, mais on vous a dit...
2: On t'a demandé pourquoi tu faisais du gazo à la 5e?
4: Ah ouais.
2: Oh, attends, les pêcheurs qui sont là-dedans, c'est bon quoi.
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2: Ah ouais.
1: The average wind direction is 0.95 degrees. The wind speed at St Helier Pierhead is 5 knots, gusting 6 knots. Message ends.

0: pas mis sur off, non, sur on dans le petit, la petite cabane.
1: Ouais.
0: Ouais, pour la réenclencher, ouais.
1: Bah ouais, mais après j'ai démonté ou descendre le tuyau, tu sais. Donc j'attendais. Bah le mec de la coffre, là, puis il y a...
0: Ah oui, ah vous avez pas fait encore là-bas?

0: No worries, Chris Gard, that's all with you. Thank you. Have a good trip.
1: Bon bah messieurs, à demain pour ceux qui sont là.
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3: Bonne soirée.
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2: direction is 0.75 degrees.
3: Et ben dimanche.
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1: bon.
2: Notch.
1: Just 8 notch. Voilà, je commence tard.
3: Ah bon, y'a pas juste le milieu.
1: Allez, bonne soirée à vous.
3: Ouais, ciao.

0: tu reçois, Carole?
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0: Ouais, elle a un souci, ça va, chef. Elle est sur quoi, la petite, là?
2: Ouais, ils ont plus que la petite.
0: Ah ouais, enfin bon, quand t'as à côté la petite, t'entends quand même, quoi.

0: Allez, bonne fin de journée à vous.
1: Ouais, bonne soirée, bon repos alors, et samedi, pour la même, dans l'autre sens.
2: La même dans l'autre sens.

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1: C'est bien pris, vous confirmez, dernier port d'escale Zeebrugge, destination Saint-Germain, arrivée prévue le 27 à 6h30, c'est correct? Le terme au maximum 11m30 et vous êtes 32 personnes à bord, c'est correct? D'accord, est-ce que je pourrais avoir le poids total de la cargaison?

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1: Origine Météo France, bulletin Côtier pour la bande des 20 000, du Cap de l'Agde, à la pointe de Parnard, du jeudi 24 septembre 2026,
0: okay, and,
1: à 18h15 de gare. Le vent fait référence au vent moyen selon l'échelle Beaufort. La mer est exprimée en échelle de glace. L'heure légale correspond, hiver, à l'heure UTC, plus une heure, et l'IT, à l'heure UTC, plus deux heures. Attention, en situation normale, les rafales peuvent être supérieures de 40% de vent moyen et les vagues maximales atteindre deux fois la hauteur significative. Pas d'avis de vent fort en cours ni prévu. Situation générale le jeudi 24 septembre 2026, à 12h, UTC et évolution. Dépression 959 hectopascales au sud de l'Islande. Près de 974 hectopascales au nord-est de l'Islande vendredi après-midi. Anticyclone 1026 hectopascales sur les Pays-Bas, se décalant vers l'est. Dorsale Atlantique sur l'Angleterre vendredi matin. Prévision pour la nuit du jeudi 24 septembre au vendredi 25 septembre. Bon. De la Abrea, secteur est de 1-4, différent secteur sud-ouest 3, à 4 en seconde partie de nuit. De Brea, à Parnard, variable 1, à 3, fraîchissant nord, à nord-ouest 3, à 4 en seconde partie de nuit. Mer, peu agité, à agité dominé par la houle, localement belle, à peu agité de la Abrea. Ouest, à nord-ouest, 50 cm.
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2: 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Beacon out of position and light extinguished. Date time group 01. 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
3: 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Originité au France. Bulletin côtier pour la bande des 20 000 de la baie de Somme au Cap de Largue, du jeudi 24 septembre 2026, à 18h15 légal. Le vent fait référence au vent moyen selon l'échelle Beaufort, la mer est exprimée en échelle Douglas. L'heure légale correspond, hiver, à l'heure UTC plus une heure, à l'heure UTC plus deux heures. Attention, aux situations normales, les rafales peuvent être supérieures de 40% au vent moyen et les vagues maximales atteindre deux fois la hauteur significative. Pas d'avis de vent fort en cours ni prévu. Situation générale le jeudi 24 septembre 2026. À 10h, UTC et évolution. Dépression 959 hectopascal au sud de l'Islande. Près de 974 hectopascales au nord-est de l'Islande vendredi après-midi. Anticyclone 1026 hectopascales sur les Pays-Bas, se décalant vers l'est. Dorsale Atlantique sur l'Angleterre vendredi matin. Prévision pour la nuit du jeudi 24 septembre au vendredi 25 septembre. Vent. Secteur est 3, 1 quart, virant progressivement secteur sud. Mer. Belle, un peu agitée. Houle. Non significative, parfois ouest 50 cm, à 1 mètre sur nord côte Tintin le soir. Temps. Clair, parfois voilé le soir. Visibilité. Bonne. Prévision pour la journée du vendredi 25 septembre. Vent. Ici 2, 1 4, virant progressivement ouest. Un heure ouest 3, 1 4, 4, 5, à la fin.

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2: Origine Météo France, bulletin côtier pour la bande des 20 000, du Cap de l'Agde, à la pointe de Pinard, du jeudi 24 septembre 2026, à 18h15 légal. Le vent fait référence au vent moyen selon l'échelle de Doppler. La mer est exprimée en échelle Douglas. L'heure légale correspond, l'hiver, à l'heure UTC, plus une heure, et l'été, à l'heure UTC, plus deux heures. Attention, en situation normale, les rafales peuvent être supérieures de 40% au vent moyen et de vague maximale atteindre deux fois la hauteur significative. Pas d'avis de vent fort en cours
1: ministérie.
2: Situation générale le jeudi 24 septembre 2026, à 10h, UTC, évolution. Détruction 950 hectopascal au sud de l'Islande. Prévenu 174 hectopascal au nord-est de l'Islande vendredi après-midi. Anticyclone 1026 hectopascal sur les Pays-Bas, se décale envers l'est. Dorsale atlantique sur l'Angleterre vendredi matin. Prévision pour la nuit du jeudi 24 septembre au vendredi 25 septembre.
1: Nobody worry out. Jersey Coast Guard, are we back to all correct, sir?
2: Adria. Secteur est de 1-4, environ secteur sud-ouest 3, à 4 en seconde partie de nuit. De Bria, à Pinard. Variable 1, à 3, fraîchissant nord, à nord-ouest 3, à 4 en seconde partie de nuit. Mer. Peu agitée, à agitée dominée par la houle, localement belle, à peu agitée de l'Agde, à Bria. Houle. Ouest. À nord-ouest 50 cm, à 1 m, devenant longue d'ouest, à nord-ouest 1, à 2 m50 d'est en ouest en seconde partie de nuit. Temps. Clair, parfois bande de brume en seconde partie de nuit. Visibilité. Bonne, parfois mauvaise par bande de brume en seconde partie de nuit. Prévision pour la journée du vendredi 25 septembre. Vent. Nord. À nord-ouest 3, à 4, mais ouest, à sud-ouest 2, à 4 de l'Agde, à Saint-Malo au début, parfois 5 l'après-midi. Mer. Devenant agité, à forte dominée par la houle, localement peu agité, à agité de l'Agde, à Bria. Houle. Longue d'ouest, à nord-ouest s'amplifiant à 1, à 3 mètres d'est en ouest. Temps. Nuageux, parfois banc de brume le matin. Visibilité. Bonne. Parfois mauvaise par banc de brume le matin. Tendance pour la nuit du 25 au 26 et la journée du samedi 26 septembre. Vent. Secteur nord 3, 1, 4, parfois 5 la nuit, environ secteur nord-est en journée. Mer. Agité. À forte dominée par la houle, cette nuit un peu agitée, à agiter en journée. Houle. Longue d'ouest, à nord-ouest 1, à 2 m50 d'est en ouest, parfois 3 m sur Pointe-Bretagne la nuit. Temps. Peu nuageux, à nuageux, s'éclaircissant en journée. Visibilité. Bonne. Observation le jeudi 24 septembre 2026. À 15h, UTC, ouessant, vent nord-nord-est sinueux, mer belle, 1021 hectopascal en baisse, clair ou peu nuageux, visibilité 8000. Bas, vent est-nord-est sinueux, brignoban, vent est-nord-est sinueux, mer belle, clair ou peu nuageux, visibilité 9000. Bria. Vent est sinueux, visibilité 10 000. Quête de l'Agde. Vent est diminué, 1023 hectopascal en baisse, brouillard, visibilité 1 000. Pointe du Raz. Vent sud-sud-est 14 nœuds. Le prochain bulletin sera enregistré le vendredi 25 septembre 2026, vers 6h15 légal. Météo France vous remercie de votre attention.
3: 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Fin de la diffusion du bulletin météorologique côtier. Je repasse 16. Bon quart à tous. Terminé.

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Merci. Terminé.